Bonsoir, ici c'est le show late de vendredi, ici sur Ouzvali FM, votre station locale de Huntingdonshire. Et oui, c'est moi, Ian Stewart, votre disc jockey de ce jour. Et là, c'était Thomas Bangalter avec Club Soda de son EP Trax Onda Rocks EP volume 2 qui a été publié sur Paris Roulé Disque en 1998.